0: C'est la grand-messe de l'Océanie. Comme chaque année, c'est le sommet annuel des dirigeants des pays du Forum du Pacifique. Dans un sommet donc résolument politique, cette année, ils sont tous là, les partenaires de développement aussi comme la France, à côté des États-Unis ou de la Chine. La France représentée par la ministre de la Francophonie et de la Coopération internationale, Éléonore Carrois. Elle a donc participé à ce dialogue pour mettre en avant peut-être une autre voie, une voie médiane, une position dans une région contestée à la fois par les États-Unis et la montée en puissance justement de Pékin. Et puis en ce qui concerne la France du Pacifique, il faut rappeler quand même que deux collectivités françaises sont membres à part entière du forum et ce sont la Nouvelle-Calédonie et la Polynésie française. Polynésie dont le président Moetai Brotherson est passé maître depuis plusieurs années maintenant dans l'exercice de participation dans ce format régional. En tant que président de la Polynésie, il a aussi mis sur la table, lors d'interventions, des échanges bien concrets et des interactions avec des pays de la zone comme le Japon, par exemple dans des études audiovisuelles dans le pays qui est la capitale mondiale du manga. D'autres pistes de coopération avec le Japon, c'est par exemple dans la filière de l'élevage du thon en mode pisciculture. Et puis, celui qui s'exprime aussi tout à fait aisément en anglais prend toujours l'occasion de mettre en avant l'expérience de la Polynésie en termes de zones maritimes protégées. Protection des zones maritimes, c'est aussi l'un des mots d'ordre, mantra du Forum des îles du Pacifique, un forum qui parle lui aussi régulièrement d'économie bleue, mais une région qui tient aussi à préserver ses priorités, notamment en matière de sécurité régionale, ou encore les effets évidents maintenant des changements climatiques qui se confirment non seulement maintenant au niveau du Pacifique, mais à l'échelle mondiale, pour ne prendre pour récent exemple que la fonte des glaciers qui a tout récemment déclenché la semaine dernière cette catastrophe au Népal. Le Pacifique qui est aussi, on le disait tout à l'heure, une zone convoitée à la fois par les États-Unis et la Chine. Chine qui récemment encore a effectué ce tir d'un missile balistique depuis un de ses sous-marins dans le Pacifique. Un tir dont le Forum avait voulu un moment parler, non pas en bien mais pour le condamner bien sûr, et une proposition qui finalement est restée en suspens. Mais cette semaine, on parle aussi des solutions face à un problème en grande recrudescence. Je veux parler du narcotrafic, en particulier dans le Pacifique. Pacifique qui est maintenant baptisé l'autoroute des stupéfiants entre Amérique centrale et du Sud et le Pacifique de l'autre côté vers l'Australie et la Nouvelle-Zélande. De nouveaux marchés donc, un narcotrafic qui utilise des véhicules de nouvelle génération qu'on appelle des semi-submersibles. Bref, des instruments difficilement détectables par toutes les polices maritimes de la zone. Objectif transporter donc de la cocaïne. Cette idée évoquée la semaine dernière entre les dirigeants et les pays partenaires, notamment cette initiative australienne, à savoir mettre sur la table pas moins de 600 millions de dollars australiens pour aider les États du Pacifique à mettre en place un véritable maillage, une police d'interception des nouveaux sous-marins de la drogue, comme l'appelle Canberra. Il suffit de se rappeler que finalement cela correspond à un phénomène bien réel, puisque les saisies de drogue ces 12 derniers mois dans le Pacifique Sud ont plus que triplé avec un total, tenez-vous bien, de 17 tonnes de cocaïne et de méthamphétamine. Selon l'Australie, bien sûr, le mot-clé, c'est encore une fois coopération, maillage, échange d'informations entre tous les pays de la zone. Quant à la Nouvelle-Calédonie, collectivité française océanienne, membre à part entière du forum, eh bien cette année, comme l'année précédente, elle est représentée par la même personne, le non-indépendantiste mélanésien Alcide Ponga, sauf que depuis l'an dernier, il n'est plus le président du gouvernement de la Nouvelle-Calédonie, il y a eu des élections. Il est certes toujours membre de ce gouvernement, mais il est chargé maintenant des questions minières. Le nouveau président, lui, s'appelle Milakulo Tukumuli et il n'a pas pu assister au forum puisque cette semaine, il conduit une importante délégation pour l'avenir de la Nouvelle-Calédonie, négocié donc avec le gouvernement français à Paris dans un contexte difficile. On demande de nouvelles rallonges budgétaires et puis on essaye de renégocier les conditions d'un prêt ou de plusieurs prêts accordés par la France à la Nouvelle-Calédonie depuis plusieurs années. Une semaine donc pour cette délégation censée représenter la classe politique de la Nouvelle-Calédonie, même si les indépendantistes du FLNKS ont refusé de participer à cette mission en prétextant qu'ils avaient été mis à l'écart après les dernières élections. Bref, pour cette mission qui représente quand même 9 membres, dont des membres du Congrès, des membres du gouvernement, les 2 députés calédoniens à l'Assemblée nationale. Pour tout ce beau monde, il s'agit de faire comprendre à Paris que l'aide supplémentaire de l'État, elle est toujours nécessaire, sans quoi, eh bien, la Nouvelle-Calédonie risque tout simplement de ne pas passer l'année, comme le disait le président Tukumuli récemment après son élection. Cette collectivité se retrouve toujours confrontée à un risque bien réel de cessation de paiement. Alors cette semaine, la délégation calédonienne devrait rencontrer non seulement les hauts responsables de la finance française au gouvernement, mais aussi les parlementaires, députés ou sénateurs, et puis surtout le Premier ministre Sébastien Lecornu. Le principe général, c'est de négocier le plus loin possible pour faire convertir les sommes déjà accordées sous forme d'emprunt en subventions non remboursables. Alors depuis le début de la semaine, le président Tukumuli veut rester modérément optimiste. Écoutez-le hier au sortir d'une réunion parisienne au micro de Nouvelle-Calédonie la première. Avec lui d'ailleurs à ses côtés, vous pourrez l'entendre, il y a Virginie Ruffenac, c'est la présidente du Congrès de la Nouvelle-Calédonie.
1: Bon, il était réceptif, quoi, je trouve. Ils ont salué le fait que, malgré les divergences qu'on pourrait avoir les uns et les autres, on soit unanime sur le fait que la Calédonie et les enjeux sont graves. Je ne méconnais pas la situation budgétaire de la France, les difficultés qui sont les siennes, à l'approche de l'échéance nationale qui aura lieu en 2027.
2: Moi, je pensais qu'il allait être plus agressif, mais non, en fait, il était très agressif.
3: Elle a fait beaucoup d'efforts, la Nouvelle-Calédonie. Nous avons voté beaucoup de textes de réforme, de la nécessité pour l'État de nous accompagner pour pouvoir passer le cap et dans quelques années, je l'espère, ne plus avoir à venir demander des compensations de l'État.
0: Alors, vous l'aurez compris, ce sera donc du donnant-donnant contre d'éventuelles rallonges budgétaires. Il y a une exigence récurrente de la part de Paris. Il faut que la Nouvelle-Calédonie fasse des réformes. Des réformes qui pourraient donc déboucher sous forme d'accord à ce que, à Nouméa, on appelle déjà un contrat de responsabilité. Ainsi va la vie en Océanie. Je vous souhaite une bonne semaine.